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Pagan de Yawakrong, mon pays de Nayan Headstrong.